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0: Retour sur la 20e édition du festival Jazz sur un plateau. Festival jusqu'au 2 août 2026 avec en guest Yuri Bienaventura. Jazz sur un plateau, c'est sur le territoire de Larnas, Viviers, Saint-Marcel d'Ardèche, Saint-Montant, Saint-Just d'Ardèche, Gras, Bourg-Saint-Andéol et Saint-Remez. Wilfried Arpaillet, toi tu es co-organisateur du festival Jazz sur un plateau. Et cette année, c'est une année avec une énergie un peu particulière parce que c'est les 20 ans.
1: Alors oui, c'est les 20 ans. Pour les 10 ans, on avait eu Cory Henry qu'on a failli réavoir cette année. Mais cette année, en tête d'affiche, on a Yuri Bonaventura. Et on a un truc très particulier, presque classique, Jérémy Ababou. Les dates des deux, c'est Yuri Bonaventura le 2 août à Larnas et Jérémy Ababou le 18 juillet à Viviers.
0: Et la spécificité de ce festival, c'est que vous êtes sur plusieurs communes et vous allez faire le tour du coup entre Larnas, Saint-Montant, Bourg-Saint-Andéol.
1: Absolument, Viviers. Et là je suis sur la route justement à mettre des affiches plus fluo sur toutes ces dates. Donc on était à Saint-Martin, à Saint-Just, à Bourg-Saint-Andéol, à Viviers. On est remonté jusqu'à Saint-Thomé pour le Pays de Coiron. Et là, on redescend pour mettre deux, trois affiches dans la montée de la Sainte-Baume, qui est en fait la gorge qui va de Saint-Montant à Larnas.
0: Donc là, on sait qu'il y a vraiment toutes les personnes qui viennent profiter de l'Ardèche, prendre ses vacances, de venir bah, évidemment profiter de notre rivière, mais aussi des festivals qui proposent voilà, de découvrir des lieux patrimoniaux ou des lieux dans des centres de village.
1: Oui, on essaye d'être toujours un peu dans des endroits un petit peu jolis. Je vais commencer par le sud.
0: Oui.
1: À Saint-Martin, on est en face de la falaise des Gaises, dans un champ presque au bord de l'eau. Ensuite, à Saint-Martin, on est sur la place du village collé à l'église. Ensuite, à Bourg-Saint-Andéol, on est sur la place de l'hôtel de ville près du Rhône. Ensuite, à Saint-Montant, on est sur une chapelle Saint-André-Mitrois. Elle n'est peut-être pas du 11e et du 12e. Enfin,
0: ouais, qui donne une acoustique différente. Ouais.
1: Oui, et à chaque fois, c'est un peu comme ça. À Larnas, c'est sur le site de l'église Saint-Pierre. À Viviers, on a la cour d'honneur. On a plein de trucs à Viviers. On a quatre trucs en tout. Un qui est déjà fait, c'est notre tremplin, qui était le 13 mai, au théâtre Art Déco. Ensuite, on a maintenant le 18 à Babou, dans la cour d'honneur de l'hôtel de ville. On a au Clos Saint-Roch, c'est-à-dire dans le haut de Viviers, dans le quartier de la cathédrale, dans un ancien couvent, Suzy, un super groupe avec une chanteuse un peu décapante, le 29.
0: Ouais, elle est surprenante, vraiment, moi je la conseille parce que j'ai eu l'occasion de l'écouter, oui. On mettra un petit extrait et c'est une belle découverte.
1: Ouais, c'est décapant et très hilarant, positif, grave.

0: Suzy a retrouvé le 29 juillet à Viviez, au Clos Saint-Roch à 21h, au festival Jazz sur un plateau.
1: Je crois que j'ai oublié personne. Si Saint-Rémèze, on joue sur la place du Porgy, qui est une place triangulaire qui donne sur l'église. On sera le 21 avec un groupe de Lyon, du jazz, El Proyecto. Alors c'est un Lyonnais batteur qui est parti un peu en Amérique du Sud, il a fait une tournée au Chili. Il a trouvé je crois que c'est son bassiste, qu'il a ramené, et là il tourne avec une chanteuse, c'est super.
0: Et ce qui fait que du coup il a des notes un petit peu plus caribéennes dans son jazz.
1: Non, parce qu'en fait c'est plutôt carrément Amérique du Sud. Il en a déjà un peu de notes caribéennes, mais là on était plutôt Chili, donc plutôt Chili-Argentine, vraiment Amérique du Sud. Et plutôt Amérique du Sud que salsa. Donc en fait même... lui, il a fait beaucoup de musique caribéenne et cubaine, mais là, le plus cubain ou caribéen qu'il y ait, latino, c'est les timbales.
0: Oui.
1: Mais sinon, c'est batterie, timbales, conga, piano, contrebasse, chant. Et ça, c'est le 21 à Saint-Rémèze, et c'est très très bien. Mais en fait, tout est très très bien.
0: Tout est très très bien. Il y a évidemment la grosse tête d'affiche qui est Yuri Bienaventura, mais tous les deux autres sont vraiment à découvrir. Sachant que c'est un festival qui est vraiment à taille humaine, c'est-à-dire que quand on vient au festival, on ne se retrouve pas avec 10 000 festivaliers, mais on est une petite, un peu plus d'une... on est plusieurs centaines, certes, mais on a une proximité conviviale qui fait que c'est très intimiste.
1: Oui, on essaye de garder ça. Alors pour l'Arnas, c'est un peu en train de changer, mais de toute manière... avec Bernard Chazot, cofondateur du festival, maire maintenant depuis 6 ans, on a après 2023 et Electro Deluxe, on s'est dit c'est trop petit, il faut qu'on fasse quelque chose, qu'on arrive à augmenter la jauge de ce lieu. Donc sur le site de l'Arnas, on a tout chamboulé de manière à doubler la jauge, mais ça fait un millier, 1200 personnes sur le site maxi. Donc
0: oui,
1: de toute manière,
0: ça reste très familial comme proposition.
1: Très petit. On n'arrivera jamais à mettre 3000 personnes là-haut.
0: Et c'est ça qui permet vraiment d'avoir des souvenirs exceptionnels, parce qu'on est en extérieur, sous les étoiles, dans des lieux patrimoniaux, oui, en Basse-Ardèche, et en même temps, on a des artistes extraordinaires qui viennent se livrer comme s'ils étaient sur des grandes scènes ou des grands zéniths, mais là, dans des petits villages.
1: Ah, c'est clair. Ce qui est génial, c'est que pour eux, c'est pareil.
0: Ouais.
1: C'est ça qui est très exceptionnel. Ça, je l'avais déjà compris un peu il y a longtemps, parce que moi, j'ai passé ma vie en studio et dans le son et dans la musique. C'est qu'en fait, pour les artistes, qu'il y ait 20 personnes dans une salle, ou 2000, ou 20 000, à part le bruit de la foule, l'intention et la communication, c'est pareil. Après, bon, c'est forcément beaucoup plus terrassant quand il y a 20 000 personnes, mais la fibre, le truc qui est le moteur, c'est le même.
0: Tout à fait, parce qu'on a la proximité, on peut voir les mimiques autant expressives, artistiques, dans l'intention émotionnelle des artistes,
1: ouais,
0: qui proposent.
1: Ah bah là, ils sont les premiers rangs, ils vont être à un mètre de Yuri.
0: Yuri Bienaventura a retrouvé le 2 août à l'Arnas, à 21h30 à l'église Saint-Pierre, à l'occasion du festival Jazz sur un plateau, pour la 20e édition. Ça, c'est assez exceptionnel. Tout ça à des prix relativement accessibles. Et ça, merci.
1: À moins de 30 balles, ouais.
0: Et ça, vraiment, vous nous proposez pour cette 20e édition un super festival. Moi, je recommande à tous les auditeurs de venir faire un petit saut
1: saison. Nos deux têtes d'affiche, c'est 29€, Jérémy et Yuri Bonaventura. Suzy, c'est 15, je crois.
0: Et vous pouvez tout retrouver directement sur votre site internet.
1: Oui, allez sur le site internet. Je crois que je vais en oublier un. Mais en fait, oui, on a beaucoup de concerts gratuits aussi. Donc il y en a vraiment pour un peu tous les goûts. C'est toujours très musical. Donc malgré tout, c'est un programme de la musique. Toujours de la musique, j'insiste. Et du jazz, un peu. Ça fait un peu peur aux gens, le jazz. Donc c'est jazzy, mais c'est pas que du jazz. Par exemple, à Saint-Just, on a de la chanson à texte, un peu dans le créneau William Scheller, rock progressif, donc c'est pas du tout du jazz, mais c'est de magnifiques textes. On a aussi à Gras, le 27, un trio avec le directeur de la Cascade, qui est un clown. C'est un trio familial, c'est absolument magnifique ce qu'il fait.
0: Ça vaut le détour, je pense.
1: C'est un clown qui écrit. Donc un clown qui écrit de la musique en famille. Sa femme est russe, ça se promène entre Saint-Montant, Moscou... c'est très étonnant.
0: Et tout ça est à retrouver donc pendant le festival Jazz sur un plateau, entre début juillet et début août.
1: Jusqu'au 2 août.
0: Tout en ayant une programmation un peu plus large, comme vous disiez, puisque vous faites un tremplin début mai, qui est plutôt une tremplin pour aider.
1: Le 13 mai, on avait une avant-première le 13 juin. Les invendables, c'est fait, c'était super, ça a beaucoup, beaucoup plu. C'est le 17 à Saint-Montant, suivi le lendemain de Jérémy Ababou, le 18 à Viviers.
0: Super. Est-ce qu'en trois mots, tu peux nous résumer l'énergie du festival Jazz sur un plateau ?
1: Alors, l'énergie du festival, alors, je ne sais pas si c'est l'énergie, mais en fait, c'est faire partager de la musique au plus grand public possible. C'est-à-dire, j'entends par là que ça reste, il n'y a plus de trois mots, que ça reste accessible. Et que ça soit pas trop élitiste, de manière à ce que tout le monde s'y retrouve, mais que ça reste néanmoins toujours très musical, artistique, écrit, voilà. Même quand c'est improvisé, et voilà, c'est écrit, musical et artistique.
0: Dans une ambiance festive pour cet été en Basse-Ardèche, du coup, vous nous proposez ça au festival Jazz sur un plateau. Merci beaucoup à toi, Wilfried, et à toutes les équipes, à tous les bénévoles, parce qu'évidemment, bah, c'est un festival dans des petits villages, donc qui ne dirait pas sans les bénévoles.
1: Les bénévoles, merci les partenaires, tous ceux qui nous aident, le département, tous les financeurs publics, les privés et les gens qui viennent.
0: Et on va écouter un extrait du spectacle de Jérémy Ababou, suivi d'un échange avec lui.
2: Et je sais pas si vous vous rendez compte, mais Mozart a composé 41 symphonies. C'est énorme. Et ce que je viens de vous jouer là, c'est la numéro 40 qu'il a composée à Vienne en 1788, vers la fin de sa vie, alors qu'il se trouvait dans une période de profond désespoir. Vous savez, on a parfois l'impression que les compositeurs sont de vieux savants. Pourtant, Mozart est mort très jeune, beaucoup trop jeune. Il adorait taquiner, provoquer, renverser les choses. Certains disent même qu'il était insolent. Et moi, je me suis demandé ce qu'aurait pu être Mozart à une autre époque. Un autre endroit du monde. Je sais pas, vous imaginez par exemple un Mozart du XXe siècle. Peut-être qu'on l'aurait croisé à Chicago dans un vieux club de jazz. Bon, ça fume, ça joue, ça boit, ça danse.

Et à 2h du Maghreb, peut-être que vous l'aurez croisé à Tanger, au souk, derrière un petit stand qui vend des instruments de musique. Vous imaginez la foule, les parfums, les épices et la musique.

0: Pour les 20 ans du festival Jazz sur un plateau, Jérémy Ababou, qu'on vient d'écouter, fait partie d'une programmation qui est assez éclectique, de jazz à la salsa, qui finira en apothéose avec en guest Yuri Bienaventura le 2 août à l'Arnas. Jérémy Ababou a été reconnu révélation dans Jazz Magazine en 2016 pour son premier album, et on le découvre sur les ondes FM de France Inter grâce aux émissions d'André Manoukian, avec qui il va d'ailleurs créer un projet à quatre mains, et pour lequel il va aussi être professeur de piano. On a la chance de le rencontrer à la sortie de son spectacle, le 18 juillet, à Viviez. Alors Jérémy Ababou, on est avec toi. Tu nous as fait l'honneur de nous faire un magnifique spectacle à Viviez dans le cadre du festival Jazz sur un plateau. Et tu nous as mis sur un plateau un nouveau spectacle, un spectacle sur lequel tu es parti dans l'histoire de la musique, autant classique que jazz, que musique française, pour nous mettre tout ça sur un plateau et nous offrir des éclats de rire, des éclats de notes et des éclats d'étincelles, parce que ce soir, tout le monde est reparti avec les yeux brillants. Et comment t'es Nous, notre radio, elle s'appelle Déclic Radio. Et on aime bien savoir, pour les artistes, quels sont leurs déclics d'écriture pour les spectacles. Donc pour toi, qu'est-ce qui t'a impulsé cette envie d'écrire ce spectacle-là ?
1: Alors, l'histoire de ce spectacle, c'est que avant, j'étais surtout, je faisais essentiellement des concerts. Donc, j'étais pianiste, enfin, je suis toujours pianiste de jazz essentiellement, mais je faisais des concerts. Et un jour, j'étais seul, je faisais une tournée seule, de piano seul, et je me suis mis à raconter au public, un peu par hasard, comment était fabriqué tel morceau, comment on pouvait penser à un pianiste de jazz, comment on pouvait réarranger un morceau, le jouer différemment, etc. Et là, je me rends compte, vraiment de manière surprenante, que le public est très très très intéressé, ils veulent savoir, ils sont hyper curieux en fait de comprendre la musique. Et à ce moment-là, évidemment ça me chauffe, donc j'ajoute encore plus d'anecdotes et d'histoires, et au fur et à mesure, d'un concert à l'autre, j'ajoute à chaque fois une anecdote de plus, une petite histoire. Et quand je vois que ça marche et ça plaît, je les garde. Et au bout d'une trentaine de dates, parce que j'étais en tournée, sur environ 30 dates, et ben je me dis, tiens, il y a peut-être de quoi faire un spectacle. Et en plus, ça m'amuse beaucoup parce que ça me permet de passer, comme tu le disais tout à l'heure, du jazz à la musique classique, puis à la chanson, puis revenir au jazz, etc. Et donc, ça permet justement de voyager, et ça, c'est complètement en adéquation avec ce que j'essaie de transmettre, c'est-à-dire d'expliquer aux gens que la musique, elle n'a pas vraiment de frontières. Il n'y a pas vraiment de limite stylistique entre les genres. Bien qu'évidemment, il y a des genres musicaux, est-ce qu'on est d'accord ? Mais en fait, souvent, les grands compositeurs de musique classique, de jazz, se sont beaucoup inspirés en fait les uns des autres, et aussi ont inspiré ceux qui ont fait de la chanson et vice-versa. Voilà. C'est un peu ça le propos.
0: Donc toi, tu fais des ping-pong aussi dans les différents arts. Donc il y a de la poésie, il y a de l'art plastique, de la peinture. Évidemment, il y a de la musique, mais tous les styles musicaux. Et ça, on te découvre, évidemment, pianiste exceptionnel, tu as une dextérité qu'on adore, qui nous amuse de voir tous tes doigts voler sur les touches. Mais tu as aussi ce talent qu'on découvre quand on vient de te voir en spectacle. Tu es conteur, tu es chanteur, et je te dirais même tu es humoriste.
1: Alors, c'est gentil de m'attribuer toutes ces qualités. Mais voilà, ma formation, essentiellement, c'est le piano jazz, un peu la musique classique, mais j'ai pas fait le conservatoire vraiment très sérieusement. Et après, le reste, voilà, ça me vient comme ça sur scène, et je vois que ça plaît, donc ça me fait plaisir. Ce que je disais tout à l'heure, justement de pouvoir voyager entre les différents styles de musique, etc., et s'inspirer des styles différents, évidemment, ça va au-delà de l'art de la musique, ça peut aller aussi, évidemment, dans... Et j'en parle parce que, en fait, j'ai eu la chance aussi de rencontrer des professeurs passionnants. Je me souviens à peu près quand j'avais 21 ans, j'ai eu la chance de rencontrer un professeur de musique classique qui, un jour, en arrivant en cours, était déjà là et il était en train d'improviser à la manière de Debussy. Et il me parlait de contraste.
0: Et que l'improvisation n'est pas que dans le jazz.
1: Ben voilà, en plus, on se rend compte que, évidemment, alors ça, quand on étudie bien la musique classique, on sait évidemment que Chopin savait improviser, Liszt était un grand improvisateur, Bach aussi, enfin, on sait que tous les grands compositeurs improvisaient très bien. Vraiment, dans leur grande majorité. Et ça s'est un peu perdu, parce que après, il y a eu des spécialités. Il y a les interprètes, les compositeurs d'un côté, les improvisateurs de l'autre. Mais en tout cas, ce prof, à l'époque, improvisait donc dans le style de Debussy, et il me parlait de contraste. Et très vite, je me souviens, c'est la première fois que j'entendais ça, je m'étais assis à côté pour écouter ce qu'il faisait, c'était magnifique. Et il me disait, tu vois, c'est comme dans un tableau. Dans un tableau, il y a des contrastes, parfois. Et c'est là qu'il a... En fait, quand il a dit cette phrase, d'un coup, je me suis dit, mais oui, Ça paraît évident, mais pour moi, ça n'était pas à cette époque-là. Je ne connaissais pas encore ce type de parallèle. Et puis, ça m'a ouvert à les couleurs, les contrastes, les formes. C'est tellement beau. Et on sait, quand on lit d'ailleurs les correspondances, quand on lit un peu les biographies des compositeurs, on sait très bien qu'ils s'intéressaient évidemment à des arts qui dépassaient leur propre musique. Et aussi pour les peintres, par exemple, les peintres qui s'inspiraient de musique, ou les musiciens qui s'inspiraient de peinture. Donc ça, c'est tout communiqué, hein, énormément.
0: Et t'arrives même à nous faire voyager dans le temps, parce que tu fais dialoguer des périodes presque 12e, 13e siècle, jusqu'à des chansons très contemporaines de hip-hop ou de rap, et tu mélanges tout ça, et tout le monde rigole énormément, tout en observant la dextérité que tu as de réaliser finalement un lieu commun. Arrive à remettre quelque chose qui fait que la musique est universelle.
1: Oui, parce que je pense qu'en réalité, alors chacun a ses raisons, hein, pourquoi les gens composent, mais finalement, c'est au fond, tout ça est lié à la même chose, c'est-à-dire à l'émotion, à la sensibilité humaine. Chacun essaie de s'exprimer à sa manière, on essaie de communiquer avec les autres pour se sentir moins seul, en fait. Hein. Donc, peu importe que ce soit avec un pinceau, un piano, un violon, c'est à peu près la même chose pour moi. Et d'ailleurs, ça, oui, je peux jouer de la musique du 12e siècle et de la musique du 21e siècle, et c'est toujours pour moi la même chose, en fait.
0: Et c'est ça que, du coup, tu nous permets ça. Parce que pour nous, le public, on peut peut-être mettre des choses avec des étiquettes ou dans des armoires différentes. Et en fait, quand on arrive dans ton spectacle, on dépose toutes ces étiquettes, ces styles qu'on a l'impression qu'ils sont opposés, et
2: cette palissade.
0: Exactement, et du coup on te remercie pour ça, et ça c'est aussi les spécificités de ce festival sur ces 20 ans de jazz sur un plateau, parce que on conclura le festival avec Yuri Bienaventura, donc complètement sur la salsa. Toi tu fais des passerelles entre la musique classique, la musique jazz et également les musiques d'Orient, et tu croises tout ça avec de temps en temps aussi des petites pointes salsa.
2: Oui, des musiques un peu...
0: Musique du monde.
2: Aussi, oui.
0: Et pour finir l'interview, je vais parler de complètement autre chose. Ici, on est dans la vallée du Rhône. Mm-hmm. Et c'est la vallée des fruits. Et si tu étais un fruit, tu serais quel fruit ?
1: La Syrah. Je serais un Syrah. Voilà, c'est ça que je serais. C'est ça que je serais, évidemment. Okay. Ou un Gamay aussi. J'aime bien le Gamay.
0: Merci à toi.
1: Merci beaucoup. Merci.
0: Pour tous ceux qui n'ont pas eu la chance de voir Jérémy Ababou concert le 18 juillet à Viviez, je vous conseille d'aller le voir à Lyon le 29 octobre 2026. C'était Retour sur les festivals de l'été en Drôme et en Ardèche. Merci à toi, merci à toutes les équipes, et puis à bientôt sur les routes des festivals.
3: Merci. À très bientôt, merci à vous.
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1: On a perdu cette notion aujourd'hui des beaux garçons. Quand est-ce qu'on va nous sortir des beaux mecs ou des filles sublimes? Enfin, vous mettez un poster de Hoshi dans votre chambre, vous? Elle est effrayante. Elle a du talent, cette fille, vraiment. Mais qu'elle donne ses chansons à des filles sublimes.

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0: C'est au cours de ses études aux Beaux-Arts que Justine Triet découvre le montage et se passionne pour la vidéo. Après deux premiers documentaires, Solferino et Des ombres dans la maison, tournés dans une favela au Brésil, Justine Triet se tourne vers la fiction et réalise en 2013 son premier film, La bataille de Solferino.
2: Je les adore tes enfants, ils sont super. Je pense que on forme une super famille quoi.
3: Je suis en bas en fait. Tu veux pas descendre?
4: Non mais t'es fou quoi, qu'est-ce que tu fais là?
3: Pas devant mes enfants putain! Pourquoi tu te prends là, merde?
5: Je suis pas avocat, je t'ai déjà dit.
3: T'imagines qu'on me jette devant mes filles? Comment moi je peux réagir? Qu'est-ce que je dois faire?
4: Il faut vraiment que tu prennes soin d'elle.
3: Aussi.
4: Parce que là, elle a peur, elle prend trop sur elle.
3: Si tu savais, Laetitia, comment elle parle de toi avec vraiment.
4: C'est quelqu'un qui est dangereux, il est violent, il ne doit pas monter.
3: C'est comme si elle t'aimait encore, je veux dire.
4: T'as tout compris quoi, tout va bien non?
6: Arrêtez, c'est impossible là!
3: Je peux même pas m'énerver, je peux rien faire. Et si je m'énerve, on dit que je suis un malade mental.

0: moi, je veux savoir ce que vous, vous faisiez avec votre ex, avec les enfants, et pourquoi vous avez tapé sur la gueule de M. Guilhem Amélande. C'est simple, non ? Eh, vous asseyez là, monsieur, c'est pas terminé encore. Donc.
1: J'en ai ras le cul, là, ça fait la troisième fois que je me fais humilier dans la journée, j'en peux plus, là.
2: Film tourné devant le siège du Parti Socialiste au soir du second tour de l'élection présidentielle de 2012 dans les conditions du direct, ce long métrage raconte la relation tumultueuse de Laetitia, jouée par Laetitia Doche, et son compagnon Vincent, campé par Vincent Macaigne. Le couple, l'art, le rapport à la famille, les médias, toutes les obsessions de Justine Triet sont déjà là dans ce film à la mise en scène quasi documentaire. Le film est présenté pour la première fois au Festival de Cannes 2013 et installe la réalisatrice parmi les nouvelles têtes de l'avant-garde du cinéma hexagonal. 3 ans plus tard, Justine Triet enchaîne avec un second long métrage nommé Victoria.
3: Je me sens pas très concernée par le sexe en ce moment.
4: Tu veux pas venir t'allonger plutôt ?
5: Bonsoir.
3: Bonsoir.
5: C'est moi, un télo BG75.
3: Sexe, je suis écœurée. J'aimerais comprendre là où ça a commencé à merder chimiquement dans ma vie. Vous voyez quoi ?
6: Pas grand chose.
3: Comment ça, pas grand chose ?
7: Cette fille est complètement folle. On va se séparer, je vais très très mal.
3: Monsieur Mallet ? C'est un ancien client que j'ai défendu.
7: Ah ouais, t'étais accusé de quoi ?
8: Stup.
3: Il y a rien de bon là dans ces cartes ? Il n'y a pas une petite éclaircie quelque part ? Elle dit que t'as attrapé un couteau à dessert et que tu l'as planté un coup dans le ventre à ce moment-là.
9: Mais non, elle s'est fait ça toute seule quand je suis revenu dans la salle des fêtes. C'est une malade.
10: Elle, de son côté, dit que vous lui avez arraché sa culotte violemment.
11: Non, et de toute façon, même si j'avais voulu, j'aurais pas pu parce qu'elle ne portait pas de culotte.
3: Mais souviens-là.
12: Je dis bien à la sortie de l'école. Ben, je plaisante.
3: Non, mais je te dis que je cherche un babysitter, moi.
12: Ouais, ton jeune homme au père.
3: Là, t'as plus d'appart.
12: Ok, tu sors ce soir ?
3: Non, j'ai rendez-vous avec un mec dans ma chambre.
12: Ah, d'accord. Mais je juge pas.
13: Salut.
14: Salut.
3: Tu fais là, David ?
13: C'est bon, là, je passais dans le coin, je peux voir mes filles, quand même.
12: Tu connais le blog de ton ex ?
3: Comment est-ce que tu peux révéler des choses que je t'ai confiées sur mes clients ? C'est quand même ironique, quoi. On me désigne comme la pute du barreau alors que je suis en plein élan sexuel.
10: Est-ce qu'un témoin aurait pu vous apercevoir ?
11: Non. Pas de témoin humain, mais Jacques. Son chien.
12: J'ai l'impression que t'as touché le fond.
3: Mais j'ai constaté que dans le fond du fond, bah, y a pas de fond.
10: Je vais te faire avaler ton arrogance de petite pute du 7ème. Saloperie de sociopathe de merde, la réalité va t'exploser à la gueule. Je n'ai malheureusement pas le temps de continuer à lire ce recueil de poésie.
3: J'en suis plus dans vos délires pervers, je suis épuisée.
12: Alors respire. Tu
11: te déranges pas hein? Je vais y aller.
12: Non, non, c'est parce que tu crois, en fait, moi je garde les enfants.
11: Il est complètement stupide ou quoi? Mike is a good kid, man, he doesn't want
3: anything hid. He's forever demanding to know who and why. Tu trouves pas que ça marche bien chimiquement entre nous?
12: En fait, j'ai peur de toi. T'as le sens du drame normalement développé.
2: On y retrouve Virginie Efira qui campe le rôle d'une avocate confrontée au bouleversement de sa vie privée et professionnelle. Cette comédie, aussi efficace qu'intelligente, est présentée à l'ouverture de la semaine de la critique au Festival de Cannes et reçoit un accueil public et critique très positif. La réalisatrice affine son style et assume un cinéma intello à mi-chemin entre la comédie alénienne et les films de Claude Sauté. Le film est un véritable succès et se voit nominé dans 5 catégories au César 2017. Après cette belle réussite, la réalisatrice rempile en 2019 avec un troisième long métrage, Sybille.
15: Bonjour, je m'appelle Sybille. J'ai quitté la plupart de mes patients, là. Je me sens dans une très très bonne énergie. J'ai surtout envie d'écrire, en fait je suis obsédée par ça.
16: Je crois que j'ai besoin que vous m'aidiez. J'ai arraché la place que j'ai sur ce tournage. Je peux pas risquer de tout perdre. C'est impossible. Je suis enceinte de 2 mois. Je peux pas le garder. J'ai tellement peur. Je peux pas lui dire. C'est un comédien. Il est connu. Je veux pas vous dire son nom.
17: Tu liquides tous tes patients pour écrire, mais tu prends cette fille.
18: On a tout ça fait pour certains d'entre eux, non ?
17: Arrête d'écrire sur elle.
15: J'écris pas sur elle. Cette fille m'obsède.
17: Il te manque ?
15: L'intensité de l'amour qu'on avait l'un pour l'autre me manque, oui.
16: Il y a quelque chose que je vous ai pas dit. Il est en couple. Avec la réalisatrice du film. Faut que vous le voyez, que vous veniez sur le tournage. Moi, j'arrive plus à réfléchir, j'arrive plus à me projeter.
15: Non, c'est impossible, ça. Sometimes I feel... Why did you cast her if you knew that she was Lucy Gore?
19: I figured it was just a petite histoire.
20: Action!
19: I would just have to sit back and watch reality destroy things.
11: Contrôle-toi, s'il te plaît.
16: Ne me parle pas. Parle à Sybille.
11: Sybille, dites-lui qu'elle arrête de me faire mal volontairement. C'est pas possible.
12: Ne soyez pas contre moi, par principe.
20: Is that a joke?
19: I'm done.
17: Mika.
3: Je me sens sale. Tu vois, il y a des gens, toute leur vie, sont très malheureux. Alors du coup, ils sont obligés de prendre plein de trucs pour oublier qu'ils sont en vie. Quand il leur reste de l'énergie, ils la consacrent essentiellement à pourrir la vie des autres.
21: Il faut que tu apprennes à manipuler ta mère.
3: plus, ça te servira pour plus tard.
2: Dans ce troisième film, on retrouve Sybille, psychothérapeute qui décide du jour au lendemain de plaquer tous ses patients pour revenir à sa première passion, l'écriture. Elle décide tout de même de garder une patiente, Margot, une comédienne troublée qui se révèle être une source d'inspiration irrésistible pour l'écrivaine. Fascinée à la limite de l'obsession, Sybille s'implique de plus en plus dans la vie mouvementée de Margot, ravivant des souvenirs tumultueux qui la confrontent à son propre passé. Avec Adèle Exarchopoulos, Virginie Efira, Laure Calamy, Nils Schneider et le regretté Gaspard Ulliel, Sybille peut se targuer d'avoir un casting 5 étoiles. Encore mieux, après la réussite de Victoria, Justine Triet se voit donner les moyens de ses ambitions. Le film est tourné à Stromboli, en Italie, lieu hautement symbolique du cinéma, puisque Rossellini y avait tourné son film éponyme. Le long métrage a tout pour être une réussite, mais hélas, c'est la douche froide. Le film peine à convaincre la critique, la cinéaste s'est perdue dans un film trop fouillis et moins pertinent que ses précédents. En 2020, alors que la France et le monde sont confinés, Justine Triet se remet à l'écriture avec son compagnon et co-scénariste Arthur Harari. Le film sera long, le film sera exigeant. 3 ans plus tard est présenté à Cannes le 4e long métrage de Justine Triet, Anatomie d'une chute.
4: Tu m'as dit que t'avais entendu tes parents au moment où t'es sortie de la maison, c'est ça ?
6: En fait, j'entendais pas vraiment les mots, j'avais que des bouts de voix, mais ça faisait...
4: Ah oui, mais bon, si t'avais pas les mots, du coup, tu peux pas savoir si c'était une dispute ou pas.
6: Enfin, je sais ce que j'ai entendu.
8: So, as you know, the autopsy report is inconclusive about the cause of death.
14: Stop. I did not kill him.
8: That's not the point.
21: Il parle de tromperie.
14: I was honest about it.
21: Mais vous l'avez pas été l'année de sa mort avec cette fille avec qui vous l'avez trompé, pourquoi ? Il y a quand même quelque chose d'un peu étrange dans cette situation. Vous admettez qu'il était jaloux ?
14: Non, I don't know, no.
21: Allez, écoutez-vous, on a l'impression que vous l'avez trompé continuellement.
6: Quand il commence à se reprocher des trucs, moi je préfère m'en aller.
4: Tu peux pas me dire qui était le plus énervé des deux ?
6: Non.
21: Est-ce que vous pouvez nous dire à quoi il fait référence quand il parle du pillage de son œuvre ?
14: That's not true.
21: Vous aviez déjà frappé votre mari ?
14: Non.
21: Non, jamais ? C'est bien ce qui s'est passé.
4: Pas pu les entendre s'ils parlaient calmement.
14: J'ai confondu.
4: T'as confondu.
14: I'm innocent, you know that, right?
2: Le film raconte l'histoire d'une écrivaine jouée par Sandra Hüller, accusée du meurtre de son mari. Le film est total et aborde de nombreux thèmes, dont l'égalité dans le couple, la place des enfants dans une relation ou encore la justice. Autre obsession de la réalisatrice. 10 ans après son premier long-métrage, Anatomie d'une chute incarne la quintessence du cinéma de Justine Triet. La première projection du film fait sensation à Cannes et place le film parmi les candidats pour la Palme. Le 27 mai 2023, au terme d'une interminable attente,

0: Anatomie d'une chute remporte la Palme d'Or. Justine Triet devient la troisième réalisatrice à remporter l'une, si ce n'est, la plus grande distinction pour un cinéaste. Alors que la réalisatrice monte sur scène pour récupérer sa palme, elle adresse un discours courageux et incisif sur la politique sociale et culturelle du gouvernement français, alors en proie à d'importantes contestations suite à la réforme des retraites.
1: Cette année, le pays a été traversé par une contestation historique, extrêmement puissante, unanime, de la réforme des retraites. Cette contestation a été niée et réprimée de façon choquante. Et ce schéma de pouvoir dominateur de plus en plus décomplexé éclate dans plusieurs domaines. Évidemment, socialement, c'est là où c'est le plus choquant, mais on peut aussi voir ça dans toutes les autres sphères de la société, et le cinéma n'y échappe pas. La marchandisation de la culture que le gouvernement néolibéral défend est en train de casser l'exception culturelle française. Cette même exception culturelle sans laquelle je ne serais pas là aujourd'hui devant vous. Ce prix, je le dédie à toutes les jeunes réalisatrices, à tous les jeunes réalisateurs et même à ceux qui aujourd'hui n'arrivent pas à tourner. On se doit de leur faire de la place, cette place que j'ai prise il y a 15 ans dans un monde un peu moins hostile et qui considérait encore possible de se tromper et de recommencer.
0: Le lendemain, le discours de la réalisatrice fait un tollé dans les médias et la France décide de ne pas choisir son film pour la représenter aux Oscars dans la catégorie « Meilleur film étranger ». Qu'importe, le film est une claque, un raz-de-marée. Après avoir remporté la Palme, le film glanera un BAFTA, deux Golden Globes, 6 Césars dont celui du meilleur film et meilleure réalisation, et le Graal, un Oscar pour son scénario. Le film sera la sensation du cinéma mondial en 2023 et s'exportera dans de très nombreux pays. En France, le film cumule près de 2 millions d'entrées, un score colossal pour un film d'auteur indépendant de 2h30. En 2025, Justine Triet révélait travailler sur son prochain long métrage avec pourquoi pas un casting international. Il faudra être patient afin de revoir le prochain film de la réalisatrice, elle qui est aujourd'hui l'une des figures du cinéma français dans le monde. Si vous avez aimé redécouvrir un film aujourd'hui, sachez qu'il y en a plein d'autres à découvrir en salle chaque semaine. Merci d'avoir écouté Open Bar, on se retrouve prochainement pour un autre film, alors faites chauffer la machine à popcorn.
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C'est cette main puissante qui, après 3 échecs, relève encore l'enfant tombé de bicyclette. Le regard bienveillant posé par la maîtresse sur l'élève distrait que fige la détresse. C'est l'espace infini pour l'être en devenir, à qui l'on a confié une tâche à accomplir et qui s'en est chargé, ardent, avec brio, entre un simple merci et un sincère bravo. La confiance. 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Ce sont les mères souvent qui soufflent sur la peau des enfants nouveau-nés, les mots qui la font.

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1: J'ai raté la bascule, pourtant